0: 呀。
1: Mesdames et messieurs, bienvenue à cette soirée de charme et d'enchantement.